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0: La météo pour ce mercredi 22 juillet, c'est du beau temps malgré quelques nuages au nord de la Seine. Les températures pour ce mercredi matin, 13 degrés pour Strasbourg, 15 à Brest et Cherbourg, 15 également pour Lille et Paris, 18 degrés pour Lyon, 18 également pour Biarritz, 19 à Bordeaux, 20 degrés pour Toulouse, 23 à Ajaccio, 23 également pour Marseille et 24 à Nice. Et pour ce mercredi après-midi, entre 21 et 27 degrés sur le moitié nord, il fera 21 dans les Hauts-de-France, 22 sur la Normandie, 26 sur la Bretagne, 27 en Ile-de-France et en Centre-Val de Loire, 27 degrés également sur le Grand Est, et dans la moitié sud, comptez entre 30 et 35 degrés. Il fera 30 à 34 sur la Nouvelle-Aquitaine, 31 sur la vallée du Rhône, entre 29 et 35 sur la Méditerranée, 31 degrés pour la Corse et 35 degrés pour l'Occitanie.
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1: Bonjour, cyclisme Tour de France. Remco Evenepoel a remporté hier la 16e étape en contre-la-montre de 26 km entre Évian et Thonon-les-Bains. Il a réalisé le meilleur temps devant Tadej Pogacar et Mathias Kelmoz. Le Belge a bouclé le parcours avec 28 secondes d'avance sur le Slovène et 1,04 sur le Danois qu'on n'attendait pas à ce niveau. Le prodige français Paul Sexas termine 4e. Evenepoel, leader de l'équipe Red Bull Bora et 2e du général, réduit un peu l'écart au classement général derrière Pogacar en revenant à 4,32 du maillot jaune. Par ailleurs, les contrôles antidopage nocturnes se poursuivent sur le Tour après les polémiques autour de ceux de Pogacar et Vingegaard réveillés respectivement à 5h et 2h du matin. Dans la nuit de samedi à dimanche, c'est l'équipe allemande Red Bull Bora de Remco Evenepoel qui a été concernée lors de la nuit de lundi à mardi. Tennis, Kyrian Jacquet a éliminé hier au premier tour du tournoi d'Estoril Daniel Mérida qui venait de remporter le tournoi d'Umag. Hugo Gaston a quant à lui bénéficié de l'abandon rapide de Damir Dzumour, finaliste en Croatie. Jacquet affrontera la tête de série numéro 4, le Belge Blox, pour une place en quart. Gaston affrontera quant à lui un autre Français, Tipouan Drogué. Au tournoi ATP de Kitzbühel, Quentin Alice a bien retrouvé ses sensations sur terre battue après avoir atteint les quarts de finale la semaine passée à Gstaad. Le 83e mondial a bien démarré son parcours dans ce tournoi ATP. En effet, il est sorti vainqueur de son duel avec Laszlo Djere qui avait su s'extraire des qualifications. Le tricolore n'a eu besoin que d'une balle de match pour s'imposer 7-6, 6-4 en 1h54. Un succès qui lui permet de rejoindre Valentin Vachereau, tête de série numéro 2 en 8e de finale. C'est la fin de ce Flash Sport, une très bonne journée à toutes et à tous.
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Il y a plus de 500 000 saisons, le Mont Bleu s'éveilla. Toute la nuit, le volcan maudit cracha ses entrailles de feu sur la horde de Graou le Sage. À l'aube de l'humanité, à l'aube des temps obscurs, le Mont Bleu n'avait épargné qu'un enfant. Il s'appelait Raon. Et voici que le fils de Graou le Sage s'élançait encore vers l'inconnu. À la découverte de la profonde et mystérieuse tanière du soleil, à la découverte de la grande horde de ceux qui marchent debout, les hommes. Car apprendre et comprendre, tel était son destin, le destin de Raon, fils des âges farouches.

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1: Et salut à tous les auditeurs de ORL Otaku Radio Live. Ici Jeff, l'ingé son. C'est moi qui m'occupe de mettre les musiques en temps réel pendant les matchs. Et aujourd'hui, je suis avec vous pour une émission un peu spéciale, comme disent les Jones qui font des vidéos sur les internets.
2: Et oui, je le savais.
1: Ah, et je serai accompagné par Cheryl Tomoe. Bonjour à vous.
3: Bonjour, jeune homme. Pour ceux qui ne me connaissent pas, je suis professeur à Joba. J'enseigne la théorisation à partir de la troisième année. Quand je peux, hein, parce que je suis plutôt occupée avec ma chronique pour la Gazette de Tokyo, dans laquelle je fais des prédictions sur les prochains chapitres de manga ou d'épisodes animés.
1: Et on ne peut pas dire que ça soit transcendant d'ailleurs. Il paraît que votre taux de réussite est en dessous de 1%. Et d'ailleurs, votre article est à la même page que l'horoscope. Tiens, un petit pronostic avant que ça ne démarre.
3: Oh, le type va gagner.
1: Non, mais là, c'est France-Mexique.
3: Oh, et bien Mexique alors.
1: Et j'imagine que la victoire sera française du coup. La France, qui vient tout juste de se matérialiser sur le terrain, avec Ray, Iori, Lucky, Anabi, ça fait beaucoup trop de noms finissant Paris, alors on continue avec Olivia, Céleste et la capitaine Grena. La coach de cette équipe féminine est l'antipathique Kurenei.
3: Et voici le Mexique, qui va l'emporter, soit dit en passant, avec maracas, tapas, tacos, faritas, tequila, mariachi et tortillas en speedjumper. Le capitaine est à passer, leur entraîneur est le seigneur Duclichet.
1: Pour info, ils gardent le secret sur leur vraie identité. Mais dans un communiqué officiel, ils prétendent que ce sont réellement leurs noms de famille et que c'est juste un concours de circonstances.
3: Je l'ai vu en rêve. En fait, ce sont tous des militaires surentraînés qui lisent 3 mauvais mangas par jour. Ce qui fait qu'ils ont toujours un niveau d'énervement extrême. Ils ne peuvent pas perdre.
1: Ouais, ça m'étonnerait cette histoire. Cela dit, je dois reconnaître qu'ils ont un avantage physique. Toute l'équipe porte des armures de combat Plexus Alpha, légères et résistantes, un petit bijou de technologie, et même au-dessus des Firebody achetés par les Japonais l'année dernière, c'est dire. En tout cas, la France aura le terrain qui a des faux airs de Château de la Loire. Au centre, à l'endroit où le panier apparaît en fin de match, on peut voir un labyrinthe qui va probablement ralentir le Mexique si jamais ils arrivent à attraper le Quintana. C'est légal, mais rarement utilisé car à double tranchant. Ah, Madame Tomoy, il faut que je vous dise que nous ne serons pas que tweetés à commenter aujourd'hui. Et je vais vous présenter notre nouvel intervenant alors que le coup d'envoi est donné.
4: Salut les petits lapins, c'est moi, Jabus Dumbanawa. Salut les petits lapins, c'est moi.
1: Ah, c'est... Alors oui, c'est vrai, je vais un peu galérer parce que...
5: Jabus ? C'est bien vous ? Oui, je vous entends.
1: Alors non, comme vous le savez, il est décédé. C'est juste que l'année dernière, il a voulu enregistrer des phrases typiques de commentaires sportifs d'Angelic Killer pour que les auditeurs aient un petit souvenir de lui. Bon, j'avoue, il y avait tellement d'heures de rush que j'ai pas eu trop le temps de tout écouter.
5: Mais enfin, taisez-vous! J'essaie de rentrer en communication psychique avec mon ancien directeur.
1: Non, mais vous m'écoutez, il est pas vraiment là, je viens de vous dire.
5: Mais chut! Fantôme de Jabus. Yokai de l'au-delà. Transmets-moi ton message.
4: Bonjour.
5: Oh, de binou, c'est une si grande joie.
4: Bonjour.
5: Comment allez-vous?
1: Bon, il y a déjà 2-0 pour la France, mais là je sens tellement le moment magique radiophonique, alors je vais continuer, si ça vous dérange pas. Hein.
4: S'envole très haut dans le ciel.
5: Non, ne partez pas, Jabus. Restez encore.
4: Kami-sama, c'est incroyable ce qui est en train de se passer.
5: Dites-moi, comment c'est là-haut?
4: C'est du grand spectacle.
1: Oh, attendez, oui, patron, oui, j'ai compris, on va commenter le match, oui, au revoir, bisous.
4: Tacos, passe le boire fin, tapas, et contrez pas, Iori Lavande.
5: Vous avez toujours aimé parler d'Angelic Killer, mon cher ami barbu. Très bien, après tout, pourquoi pas. Mariachi envoie un cocard sur Iori qui lâche la balle, mais récupéré par Rei qui veillait au grain.
4: C'est du grand spectacle!
5: Rei envoie le barf entre les jambes de Mariachi le Keeper.
4: Et but! 0, 1, 2, 3, 4, 5, 6, 7...
1: Wow, on va se refaire celle-là.
4: Et but! 3-0. La France domine le Mexique.
1: Aïe, beaucoup mieux. Aïe, on dirait que Tapas remonte les bretelles de son équipe.
5: Mais... En fait, ils peuvent se parler entre eux sur le terrain.
1: Oui, bien sûr. Mais je comprends votre confusion. Ça peut se faire, mais au niveau international, c'est assez rare pour éviter de dévoiler les prochaines attaques à l'adversaire. Il y a de temps en temps des échanges verbaux assez violents entre les speedjumpers. En fait, ils essayent de se déstabiliser pour prendre l'avantage.
5: Oui, je vois. Oh, les Mexicains utilisent leur attaque Maya.
4: C'est du grand spectacle.
5: Comme un ancien jeu de cette civilisation ancestrale, ils n'utilisent plus leurs mains ni leurs pieds. Les handbreakers se servent directement de leur tête, coudes et hanches, ce qui déstabilise les Françaises. Et Tacos marque avec l'arrière de son crâne.
4: 3, 1, 1. Remise en jeu. Le keeper, Céleste. Engage et pas ça. Ray de l'âge.
5: Elle va tomber, je le sens.
4: Ray perd l'équilibre.
5: Vous voyez, je vous l'avais dit.
4: Ray continue sa course et passe à Lucky.
5: L'erreur est humaine. Peut-être que ma prédiction se réalisera bien plus tard.
4: Lucky évite un cocard tiré par une grosse gastro, je sais pas ce que j'ai. Ça n'enregistre pas ce bidule, hein, professeur Mandamingal.
2: Mais non.
1: Non, en fait, c'était Kila qui a envoyé le cocard, mais j'ai ripé, c'était la touche à côté, désolé.
5: Oh, elle tire! Mais Mariachi a utilisé son spectaculaire coup du scorpion pour défendre les buts. Il a fait une roulade avant sautée et a dégagé le baf avec ses talons.
4: Kamisama, c'est incroyable ce qui est en train de se passer!
5: Ah, c'est du jamais vu en Coupe du Monde!
4: Ta passe! Avance sur le flanc droit! Ta passe! Passe à... Tacos!
5: Tacos file tout droit. Il renverse le jeu vers Maracas comme lui indique le seigneur du cliché.
4: Youhouhou, ta passe! Il est soutenu par Tequila qui renvoie des cocards venus d'éjecteurs. Le boirf s'envole très haut dans le ciel.
5: Et Mariachi entre les poteaux entame une danse hypnotique qui déboussole les Françaises.
4: Reprise en plein vol de Maracas qui tire! 3, 1, 2 pour la France. Et un temps mort est demandé.
1: Alors que nous allons laisser la parole à notre correspondant pour les infos.
5: Oh, aujourd'hui, ça sera Force Bleue. J'en suis absolument certaine.
6: Ici Force Rose, en direct du stade Ultraman à Hiroshima. Tu cherches des otaku de ta région? 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Nus. Il te suffira de débourser seulement 20 000 yens pour entrevoir enfin ce qui se cache derrière cet agaçant filet de fumée, toujours mal placé. Ici, l'ambiance est chaude entre les forces de l'ordre nippon et les fans de culture occidentale. Ils en viennent même aux mains. Le ministre anglais de la Japatitude, Bradley Chairobot, essaye de faire tampon entre les États-Unis et le Japon. À New York, des personnes cosplayées en super-héros ont déchiré le portrait d'un personnage de One Piece, le bien-aimé Trafalgar Law, au beau milieu de Trafalgar Square. Tout un symbole. Merci à tous et bonne fin de match, avec notre sponsor, les préservatifs Wasabix.
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4: Je souhaiterais profiter de ce moment pour donner une petite liste de mangas pas assez connus que j'ai aimés. Faites-en bon usage. Psychopass, Le Descendant des Ténèbres, Seven Seeds, Le Disciple de Doraco, DNA, Carré, Daphne in the Brilliant Blue, Valkyria Chronicles et Ikkyu.
3: Merci mon cher Dumby. Les deux équipes reviennent sur le terrain. Mais qu'est-ce que... Mais les filles françaises sont toutes en maillot de bain. C'est honteux!
1: Ah bah oui, c'est sacrément honteux! Ah oui, je pense qu'on peut ressortir la phrase.
4: C'est du grand spectacle!
5: Ah, les Mexicains sont désemparés par cette tactique. Tequila a l'air d'avoir bu un coup de trop d'ailleurs. Il ne marche plus très droit. Ça me rappelle ma jeunesse, tiens. Il se dirige vers Olivia Williams, qu'il semble trouver à son goût. Mais l'arbitre, le légendaire Denzetsu, le renvoie à son casque de réalité virtuelle.
1: Et les Mexicains semblent avoir trouvé la parade. Ils se mettent tous torse nu.
5: J'aurais préféré m'en passer. Autant Mariachi et Maracas, très beau jeune homme, autant Maracas a dû se laisser un peu trop aller, on dirait.
1: Ah ben c'est clair que comparé aux Françaises...
4: Et le match reprend. C'est assez équilibré. Nul doute que tout se jouera une fois n'est pas coutume sur la prestation des deux speed jumpers.
5: Mariachi engage. Tacos, puis sur la gauche pour Tapas.
4: Tapas, passe à... Tapas, passe à... Tapas.
1: Il dribble quoi.
5: Je sens qu'il va passer à Maracas au milieu.
4: Tapas, contré par un cocard de... Un ami yoga. Reprise dans l'autre sens par... Le Kisani.
5: Anabi, qui est par ailleurs la demi-sœur de Kojiro, le shooter japonais. Comme quoi, l'AK est une affaire de famille.
4: Lucky, fin du keeper mexicain et marque.
3: 4-2. On dirait que le seigneur du cliché demande à son équipe d'utiliser la fameuse technique de la morsure du soleil. L'ange de tapas est plutôt costaud et va donc en première ligne, accompagné de Tequila et Faritas. Avec leur Plexus Alpha, ils n'ont quasiment pris aucun coup, contrairement aux Françaises qui commencent déjà à fatiguer. Ah, les deux shooters se sont débrouillés pour récupérer des go-karts.
4: Tacos et Aracas se transfèrent rapidement le ballon. Tortillas, le speed jumper, maintient Laetitia Grenat occupée loin du reste du groupe.
3: La ligne de fond des Blaze est joueuse et se retrouve facilement face à la gardienne.
4: Tequila et Faritas tirent en même temps sur
8: Céleste. Céleste
4: Crystal est hors circuit par la violence du choc.
8: Tacos
4: marque en pleine lucarne.
3: Aïe, il semble que l'ange de Céleste est endommagé.
4: Et comme on dit chez moi, the show must go on. Enfin, on dit aussi Vegeta save the queen.
5: Dites-moi, mon ami.
4: Bonjour.
5: Oui, bonjour. Je fais sans cesse des prédictions avec le verre d'eau et la feuille, comme vous me l'aviez appris pendant ma jeunesse. Mais est-ce que cela vous a vraiment aidé pour éviter les pièges de la vie? Je veux dire, est-ce que ces prédictions vous ont permis de mieux anticiper vos choix et ainsi de devenir le plus grand otaku que la Terre ait jamais connu? Quelle a été votre réaction le jour où vous avez prédit votre mort? D'ailleurs, est-ce que Bouddha sait que toute votre carrière n'est basée que sur ses visions? Et est-ce qu'il l'approuve? Ou devrais-je plutôt me reconvertir? Celui dont on n'arrive jamais à prononcer le nom. Vous pouvez bien nous confirmer qu'il est en enfer. Et aussi, est-ce que vous pourriez demander au yokai qui réside dans les toilettes des filles de Jobar d'arrêter de beugler toute la nuit?
1: C'est-à-dire que... Qu'est-ce que je vais faire, moi? Ah, oui, celui-là.
4: Comme le dit le proverbe japonais tout à fait authentique, on peut aussi bien prier une sardine. Ce n'est qu'une question de foi.
5: Oui, je suppose. 5-4. Le match est équilibré. Alors que Tortilla s'affronte Grenat dans son camp, le shooter Mariachi s'empare d'un cocard venant d'un éjecteur. Mais Hanabi se dresse devant lui et tente de le tacler pour récupérer le ballon rouge.
4: C'est le coup du sombrero, c'est magnifique!
5: Il a passé Hanabi avec cette prouesse technique et envoie le cocard de toutes ses forces vers le duo de speed jumper. Tortilla s'écarte et Grenat se le prend en plein dans le ventre. Elle lâche son arme. Tortillas lui file un dernier coup de poing.
4: Laetitia Grenat
8: est à terre!
4: Le Kintama est lancé par un éjecteur. La France est vraiment dans la mer, dans la mouise.
5: Et regardez Tortillas se faufiler entre les Françaises. Il est vraiment exceptionnel. C'est typique des Sagittaires de deuxième décan. Surtout qu'en ce moment, il a Neptune droit dans sa lune. Alors il ne risque pas de perdre. Il rentre dans le labyrinthe et tapas, tacos et tequila en garde l'entrée.
4: Laetitia Grenat se relève. Olivia pose un cocard à terre et veut tirer sur
8: Tacos
4: pour libérer le passage.
5: Ah mais c'était une feinte. Hanabi était juste derrière et frappe dans la balle. Elle donne un effet et nous avons l'impression que le cocard se multiplie. C'est la fameuse technique de la transposition.
4: Tequila est visé et n'a rien pu faire.
1: Déjà qu'il devait voir en double avec ce qu'il a vu, c'est normal qu'il se la soit prise.
5: Grenat se précipite dans l'ouverture et pourchasse Tortillas qui semble se rapprocher du centre, bien qu'il ait perdu du temps. Elle connaît le chemin par cœur et fonce sans s'arrêter.
4: C'est du grand spectacle.
5: Elle gagne du terrain mais il arrive au panier. Elle lui envoie son sabre de toutes ses forces. Le plexus de Tortillas l'a protégé du coup, mais il recule et se paye la haie.
4: Le speed jumper tire fermement le Kintama, mais son adversaire l'attaque sans répit.
5: Grenat donne un coup de pied circulaire au niveau du mollet, et Tortillas tombe en arrière.
1: Waouh, balèze! Il réussit à attraper le ballon de l'autre jambe, comme une retournée acrobatique, pile dans l'axe du panier. Le Mexique va l'emporter.
5: Mais non, Grenat saute! Quelle détente! Elle attrape le Kintama au dernier moment et met elle-même le panier.
8: Victoire de
4: la France. Superbe performance. Enfin, je suppose, puisque j'étais

0: Bonjour.
1: Alors comme ça, je n'ai hérité que d'une simple carte Yu-Gi-Oh, hein? C'était pour me narguer, c'est ça? Tu sais très bien que je pige rien à ce jeu. Et en plus, un jeune m'a fauché le colis. Je ne peux même plus la revendre. Espèce de radin, Jabus. T'aurais au moins pu me léguer ton appart de 300 mètres carrés à Tokyo.
2: Mais ne lui parlez pas sur ce ton. Sinon son esprit va retourner au ciel, espèce de vieux fou.
0: C'était super. Continuez de suivre la Coupe du Monde et venez mettre des lits sur ma tombe si elle n'a pas déjà été profanée par Warude Morute.
1: Reste là, Jabus. Et pourquoi t'as refilé tout ton fric à la secte des enfants du Mont Fuji, hein? Allô?
2: Bravo! Vous l'avez fait fuir. Vous vous rendez bien compte à quel point c'est difficile de rentrer en communication avec un mort?
1: La ferme! Allô? Jabus! Allô?
3: Merci d'avoir suivi ce match, et à la prochaine!
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6: Bonjour, après l'adoption de la loi d'urgence agricole, la ministre de la Transition écologique, Monique Barbu, présentera sa démission d'ici le Conseil des ministres aujourd'hui. En poste depuis octobre, elle a affiché son désaccord avec le projet de loi qui a divisé le bloc central. Elle a été reçue à la mi-journée hier par le Premier ministre Sébastien Lecornu à Matignon. Après le Sénat, l'Assemblée nationale a largement adopté hier la proposition de loi visant à interdire les réseaux sociaux aux moins de 15 ans. La France devient ainsi le premier pays d'Europe à adopter cette mesure. Initialement prévu en septembre, le procès de Cédric Jubilard pour le meurtre de son épouse Delphine Osseguel a été renvoyé par la présidente de la cour d'assises de Haute-Garonne en raison de la poursuite de l'enquête après les aveux de l'accusé. Il devrait se tenir au premier trimestre 2027. Deux pompiers sont morts après avoir été piégés en luttant contre un incendie à Mérignac en Gironde. Un feu désormais fixé, le ministre de l'Intérieur se rendra sur place aujourd'hui. Plusieurs feux sont encore actifs dans le Var et en Corse, entre autres. Le parquet national antiterroriste a ouvert en France une enquête pour torture. Elle concerne le traitement réservé par les autorités israéliennes à deux personnes, dont la députée LFI Marie Mesmer, à bord d'une flottille pour Gaza interceptée en octobre 2025. Le parquet de Paris a ouvert une enquête après des piratages visant le Rassemblement National, dont le site internet du parti, des attaques qui ont visé le site internet et des serveurs du RN, tandis que le compte de Marine Le Pen sur X a été hacké avec un message faisant la promotion d'une crypto-monnaie au nom de la candidate RN. C'est la fin de ce flash, une très bonne journée à notre écoute.
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1: Malgré les indications très claires laissées par les elfes, la compagnie s'égare et s'énerve dans les sentiers tortueux conduisant à la lisière de la forêt.
2: Vous commencez à me gonfler la rate. T'as déjà dit ça il y a une heure. Eh ben quoi? Et donc, tu peux pas dire que ça commence.
3: C'est vrai.
2: Ouais, mais vous allez pas jouer sur les mots en plus.
3: Pour une fois que l'elfe est d'accord avec le nain.
2: Eh oui, pour une fois. Mais comme par hasard, c'est pour me faire chier. Mais non, c'est toi là, qui raconte n'importe quoi.
3: Tu ne peux pas dire que quelque chose commence si...
2: Oh, la barbe. Et puis toi, si tu comprends rien, c'est pas la peine de la ramener.
3: Est-ce que tu en sais qu'il n'a rien compris?
2: Mais c'est fini, oui, c'est la coalition des glandus.
4: Il fallait pas prendre à gauche au dernier croisement.
2: Oui, évidemment. Mais c'était une idée de qui, hein?
5: C'était ton idée.
2: Ah bon?
3: Et pour le croisement précédent, c'était pareil.
2: Mais...
3: Et aussi celui d'avant.
2: Il faut bien que quelqu'un prenne des décisions.
6: Ouais, mais pas systématiquement des mauvaises.
2: Ah ça, c'est sûr, hein. Si on pouvait suivre un plan correct...
3: Je te fais remarquer que ce n'est pas facile de dessiner des sentiers forestiers tordus sur du parchemin à carreaux.
2: Ah oui, mais là, regarde, ça ne ressemble à rien. On dirait un plat de spaghettis.
3: Si, ça fait plaisir.
2: Donc, c'est pas ma faute si on perd l'orientation.
3: C'est toi qui as insisté pour guider le groupe.
2: Mais...
3: T'en foutrais, moi, les spaghettis.
4: Avec tes compétences de ranger pourries.
2: Tu sais ce qu'elles disent, mes compétences?
6: Elles disent qu'on est perdus.
2: Ça suffit. Mon pied au cul, il va pas être perdu, lui.
3: Toujours et encore de la violence.
7: Un vrai chef de groupe devrait pouvoir nous sortir de là.
6: Attention, hein, on n'a jamais dit qu'il y avait un chef.
2: Et moi, je l'ai dit.
7: On n'a pas voté.
4: Ouais.
2: Écoutez, on va pas recommencer, on en a déjà parlé.
6: Et justement, on avait dit qu'il n'y avait pas de chef.
4: En plus, on n'a jamais le droit de se battre.
2: Bon, puisque vous avez décidé d'être lourd, à vous de jouer.

0: Des lunettes-barres.
1: Ah, je me disais aussi.
2: Incroyable.
1: C'est une blague. Et toi, t'as plus le droit de parler.
2: Oh, mais pourquoi?
0: Je n'arrête pas de penser à elle.
3: Ouais.
1: C'est stupide.
0: Je revois sa chevelure encadrée de l'ovale de son visage. Et la grâce de ses mouvements. Et
2: oh,
0: la...
2: du calme.
1: J'hallucine.
3: Mais c'est dommage, elle est partie.
0: Oui, et maintenant que je suis là, je crois que j'aurais dû la suivre.
2: Ah ouais.
4: C'est grave.
0: J'ai réfléchi, et je me suis dit que c'était un peu ridicule de faire tout ce voyage pour seulement 224 pièces d'or et 4 pièces d'argent.
1: Et j'ai pas compté les pièces de la guerrière.
0: Justement.
2: Bah, c'est toi qui vois, hein.
5: Mais c'est un peu tard maintenant,
1: bon. Ta bouche.
5: Ça suffit, là, oh.
0: En plus, c'est triste à dire, mais vous êtes vraiment des baltringues.
2: Quoi?
4: Et oh.
3: C'est quoi, un baltringue?
1: C'est un truc entre les abrutis et les connards.
3: Ah.
0: Je suis vraiment désolé.
1: T'es pas regardé, toi, avec ton dieu qui pionce tout le temps, là.
2: Je suis un peu d'accord.
5: Il faudrait développer un peu ton propos.
0: Ce n'est pas la peine. Je m'en vais maintenant, plus rien n'a d'importance.
1: Ah, allez, du vent.
2: Mais...
1: Non, mais il a dit qu'il partait.
0: Je vais retrouver les elfes.
2: Mais tu vas te faire jeter.
1: Ouais, dégage.
5: Et puis, je ne pense pas qu'on soit des baltringues.
0: Tant mieux pour vous.
3: Adieu.
0: Adieu.
2: Mince alors.
1: Ça fait un crevard de moins dans ce groupe.
0: Je m'en fiche.
5: Bon. Alors voilà.
3: Et c'est une belle histoire, le paladin amoureux de la reine des elfes.
5: Eh ben... Alors, où on en était?
4: On était perdus.
2: Et en plus, tu ne devais plus parler.
5: Eh, mais la situation a changé.
1: C'est vrai, maintenant, on sait que t'es un baltringue.
2: À mon avis, nous étions compris dans le lot.
4: Ouais.
1: Je vais vous dire ce qu'on va faire. On va prouver au monde que nous sommes une compagnie d'aventuriers valables.
3: C'est vrai?
1: J'en ai les sourcils qui frémissent, dis donc. Terminé, les conneries. Nous avons réussi à traverser une bonne partie du pays. Et maintenant que nous sommes près du but, personne ne peut dire que nous sommes des baltringues.
2: Il faut voir les conditions aussi.
1: Et c'est le résultat qui compte.
3: Eh ben...
1: Justement, le résultat, c'est que nous sommes perdus.
5: Je refuse de baisser les bras. On va réfléchir tous ensemble, comme une équipe. Et on ira à Boulgourville chercher nos pièces d'or.
1: Hé, tu veux bien lâcher ce mégaphone, maintenant?
4: Ouais.
5: Ah oui, excusez-moi.
3: C'était beau.
2: Bon, alors, par quoi on commence?
5: Eh bien, par exemple... Que savons-nous des objets récupérés pendant le voyage?
3: Des objets?
5: Eh oui, toutes ces choses trouvées pendant l'aventure. Il arrive qu'elles aient une importance pour résoudre les problèmes.
2: C'est vrai.
1: Il arrive aussi qu'elles soient pourraves et qu'on les jette rapidement dans la plus proche poubelle.
5: Mais non, souvenez-vous des instruments de musique dans le donjon. Ils nous ont permis de vaincre Zangdar.
1: C'était génial.
4: C'est nul.
2: Oui, mais à quoi tu penses maintenant?
5: Les objets donnés par les elfes. La reine a dit que ça pourrait nous être utile.
1: Mais elle est timbrée, cette gourdasse.
3: Et oh, un peu de respect.
5: Attendez, voyons ce que nous avons.
1: Oh là là là là là là!
5: Des pics à brochettes, une boîte à sucre, des chaussons de danse...
1: C'est naze!
3: Des fourchettes, de l'essuie-tout, un arc...
1: Aucun intérêt!
2: Une épée gonflable, une corde trop courte, des skis nautiques...
1: Mais arrêtez, vous voyez bien que c'est pourri!
5: Parfois, une combinaison d'objets peut avoir une utilité cachée.
1: Je vois le genre. Équiper des moufles à trois doigts, on utilise l'arc pour tuer des moineaux. On les fait cuire avec les pics à brochettes en faisant un feu dans la boîte à sucre avec des débris de ski nautique et on les mange avec les fourchettes du poulpe. On essuie nos bouches pleines de bave avec l'essuie-tout magique, ensuite de quoi l'elfe s'enduit avec la fiole de baume à la con, puis elle exécute une danse autour du feu avec les chaussons jetardés et le collier en dents d'ours en agitant l'épée gonflable. Et pour finir, on se pend avec la corde parce qu'on est toujours perdu et qu'on est ridicule.
5: Mais...
2: Effectivement, ça ne laisse pas des masses de solutions.
3: Mais c'est ta combinaison qui n'est pas bonne.
1: Ah ouais? Vas-y alors, t'as qu'à faire mieux.
5: Et tu as oublié les pierres précieuses?
3: Là, franchement, j'ai pas d'idée.
6: Bonjour tout le monde. Besoin d'un coup de main?
2: Par tous les sortilèges de Xor. Mais qu'est-ce que tu fais là?
7: C'est dans l'épisode suivant que viendra cette révélation. Pour l'instant, retrouvons Zangdar et Revax alors que la nuit s'approche de la terre de Fang, pour plonger sa population dans la noirceur des ténèbres nocturnes de la nuit. Les voilà prêts à prendre place à bord d'un engin volant, disons, grotesque.
8: Maître, vous êtes sûr que...
9: Certain. Nous allons partir au crépuscule et ainsi bénéficier de l'effet de surprise.
8: Ce n'est déjà pas facile de naviguer de jour avec un dirigeable.
9: Baliverne, est-ce que les gobelins sont prêts?
8: Oui, on dirait.
9: Et nous avons des provisions et un équipement valable?
8: Oui, tout à fait. Je ne suis pas un amateur.
9: Alors qu'on lève l'ancre!
8: Alors, éloignez-vous de la machine à vapeur, ils vont lancer la combustion.
9: À nous la conquête du ciel! Mais qu'est-ce que ceci?
8: Le démarrage du moteur, je suppose.
9: Impressionnant.
8: Il dit de ne pas vous appuyer sur cette manette.
9: Ah, c'est dangereux?
8: Je suppose que oui. Ils attendent des ordres de direction.
9: Il faudrait peut-être détacher la corde.

0: rampe qui nous relie au donjon ?
1: Oui, tout de suite. Allez hop, vous autres. Attention, décollage.
0: Parfait. Direction le nord-est maintenant.
1: D'accord. Mais il faudra les aider pour la manœuvre directionnelle.
0: Comment ? Qu'est-ce donc que cette nouvelle farce ?
1: Oui, c'est vrai, ça... Pourquoi donc ? Ah oui, c'est ballot. En fait, il dit qu'il faut 4 personnes pour manœuvrer l'engin, mais il n'y a pas de place pour des passagers. C'est un dirigeable de guerre, vous comprenez ? Alors, nous devons participer à la manœuvre.
0: Bon, je vois que nous n'avons pas le choix. Alors, j'attends.
1: Voilà, alors ils vont pousser ces leviers pendant que j'active les souffles à l'arrière et vous devez manœuvrer les deux manettes en tenant la poignée à clé dent et le levier sur la pédale.
0: Comment ? Mais qu'est-ce que c'est que cette opération ?
1: Et c'est ce qu'ils ont dit, hein, et je vous signale que le vent nous pousse dans la mauvaise direction.
0: Ah, quel déshonneur ! En plus, il y a au moins 8 manettes, 3 pédales et 5 poignées. Comment savoir de quoi ils parlent ?
1: Eh bien, avec les couleurs, hein, il y a plein de couleurs.
0: Oui, alors donnez-nous les couleurs.
1: Ah oui, oh là là, ça c'est un problème, hein.
0: Quel problème ? Allez, parle.
1: Les gobelins ne voient pas les couleurs, mais seulement des nuances de vert. Alors le rouge, là, c'est du vert, et aussi le jaune, ici, et le violet également.
0: Damned ! Mais qu'est-ce qu'on va faire ?
1: Attention, on y va. Il pousse le levier, je vais activer, soufflez.
0: Je ne suis pas prêt.
2: Poussez la manette de couleur vert Zwifi.
0: C'est quoi le vert Zwifi ?
2: Zwifi, c'est la rouge.
0: Voilà.
2: Maintenant, la pédale verte, Xarg. C'est la grise, à mon avis.
0: À ton avis. Bon, voilà.
2: Oh là là. La poignée vert Katol. Mauve. Et en même temps, tirer la manette vert Yapalouz. Sans doute la jaune.
3: Putain de bordel.
2: Ah, il dit que c'est pas la bonne.
3: Oh, qu'est-ce que vous foutez, voyant capable.
2: Ah non, lâchez la poignée.
0: Bravo. Que se passe-t-il à la fin ?
2: Je ne comprends pas ce qu'il dit ! C'est la panique !
0: Mais nous partons dans la mauvaise direction !
2: Et en plus, on se rapproche du sol ! Non, il dit qu'il ne faut jamais lâcher cette pédale !
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1: Il est 14h.
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0: こんにちは。
1: Bienvenue dans le club générique sur Anime Kids. C'est mercredi, c'est club d'eau.

Jess, conquérant du lointain, recherche ton père, illumine les chemins obscurs de l'univers. 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
1: 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Il est 15h.
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2: Bonjour à tous. Dans l'actualité des objets connectés, ChatGPT Proform, l'enceinte connectée d'OpenAI, sort de son laboratoire. Combien de fois avez-vous crié « Alexa », mais une musique un peu joyeuse pour vous entendre répondre benoîtement, une playlist calibrée par un algorithme sans âme. En tous les cas, et si la prochaine enceinte connectée a débarqué dans nos salons, ne se contentez plus d'exécuter des ordres, mais apprenez vraiment à nous connaître. C'est le pari, en tout cas, que prépare OpenAI, dont le premier objet connecté vient de sortir de l'ombre grâce à un rapport relayé le 14 juillet par les consorts de TechCrunch. Pas d'écran, mais une caméra et une brochette de capteurs pour scruter votre salon. Voilà le parti pris de ce boîtier baladeur conçu pour être transporté de pièce en pièce sur sa batterie rechargeable. Mieux encore, l'appareil embarquerait des éléments mécaniques mobiles dont le seul but est de donner l'impression que le bidule respire. Un choix de design osé à milieu du cube inerte posé sur votre étagère. À l'usage, l'enceinte devrait reconnaître les objets qui traînent sur votre table basse, capter l'ambiance de la pièce et ajuster ses réponses en conséquence. Exit donc le simple haut-parleur qui diffuse de la musique, on nous promet un vrai compagnon domestique. Sous le capot tournerait GPT Live, le modèle vocal dévoilé par OpenAI il y a quelques semaines à peine. En somme, plus l'enceinte reste chez vous, plus elle apprendrait vos habitudes, vos horaires, vos petites manies pour devenir proactive plutôt que simplement réactive. Impossible donc d'ignorer la signature derrière ce projet, Johnny Ive, l'ancien directeur du design de chez Apple, pilote l'esthétique via son studio après le rachat d'IO Product par OpenAI pour environ 6,4 milliards de dollars. En tous les cas, comptez entre 200 et 300 dollars pour cette pépite avec une présentation officielle qui pourrait tomber d'ici la fin de cette année. On se retrouve très vite avec d'autres actualités sur vos objets connectés.
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0: Bonjour les petits enfants. Comment ça va-t-il? On est content de retrouver Mangano-sama. Quoi? Il est ridicule le costume de Mangano-sama. Mais pas tant que ça. Puisqu'aujourd'hui, il a décidé de vous téléporter directement dans l'univers de... Ah non, c'est pas ça. Ah, pas ça non plus. Ah, ça y est, Doraemon. Il était une fois un jeune garçon japonais, Nobita. Nobita était ce que l'on pouvait appeler un bon à rien. Mais un jour, il allait voir sa vie bouleversée par l'arrivée d'un spécimen un peu plus curieux.
1: Ah, qu'on dit bien, cette année va se passer sans aucun souci.
2: Moi, tant que pas si sûr. Dans 30 minutes, Nobita va se fendre. Et dans 40 minutes, il sera en proie aux flammes.
1: Mais qui parle? Sortez de là! Je vois personne, ça me plaît guère.
3: C'est moi qui ai parlé. Tu m'en veux?
1: T'es quoi? D'où tu sors? Pourquoi? Mais comment t'as fait pour sortir du tiroir?
3: T'arrêtes là? Tu poses trop de questions. Et puis, c'est pas important tout ça. Ce qui compte, c'est que je viens pour te sauver.
1: De la pendaison et des flammes? C'est ça?
3: Oh, ça, c'est pas grand chose. De toute façon, jusqu'à ta mort, il t'arrivera que des embrouilles du genre.
1: Quoi? N'importe quoi! Personne peut connaître l'avenir!
3: Et pourtant si! Et tu veux savoir pourquoi? Et c'est quoi ça?
1: Ça? C'est du mochi!
3: Ça a l'air bon! C'est la première fois que j'en mange! Merci bien! C'était excellent!
1: Non mais elle voulait quoi cette bestiole au juste? Mais qu'est-ce que... Ah, je suis nul. J'ai dû rêver. Pendre. N'importe quoi.
4: Hey, Doraemon.
5: Ben, il est où Doraemon? Ah, ça va? Doraemon t'a expliqué? Il va s'occuper de toi maintenant. Désolé, mais moi je vais pas pouvoir rester. Tu verras, c'est pas le must des robots, mais bon, ce sera largement suffisant pour toi. Faut dire qu'avec ta poisse, papy, nul en tout. En sport, dans les études, et même pour le Janken, t'es nul. Et en grandissant, ça va pas s'arranger, hein. Heureusement, Doraemon est là maintenant, hein, papy?
1: Attends, pourquoi tu m'appelles papy?
5: Ah, je vois, Doraemon t'a pas expliqué.
3: Mais non, désolé.
5: Alors, je reprends. Tous les deux, on vient du futur. Et notre machine temporelle a atterri dans ton tiroir.
1: Quoi?
3: C'est Washi et donc ton arrière-arrière petit-fils.
5: T'es donc mon arrière-arrière-grand-père.
1: Mais je peux pas avoir de petit-fils à mon âge.
3: Pas très malin, hein?
5: Que veux-tu? Un jour, tu vas devenir adulte.
1: Ben oui.
5: Et puis, tu vas te marier.
1: Oh!
5: Ouais, dans 19 ans même.
1: C'est vrai? Avec qui? Avec Shizuka?
5: Ah non! Avec Jaiko!
1: Jaiko? La sœur de Jagan? Non, pas moi, je veux pas! Je l'aime pas, elle!
5: J'y peux rien, moi!
3: On lui montre les photos?
5: Tiens, une photo de ton mariage! Et là, c'est avec vos enfants!
1: Dites n'importe quoi! Dégagez!
0: Ce char robot bleu venu du futur, ce Doraemon, allait avoir pour mission de garantir à Nobita une vie plus sereine. Et c'est sa poche qui l'y aiderait.
3: Alors comme ça, Suneo t'a vu casser le vase et il essaye de te faire chanter? Tu vas voir, ça va pas se passer comme ça, crois-moi.
1: Heureusement que t'es là, Doraemon. C'est le meilleur, merci.
3: T'en fais pas, je peux tout faire. On va d'abord aller voir ce vase avec ça. Allez hop, direction l'école. Il est où ce vase alors?
1: Normalement il est à la poubelle.
3: Et Et hop, un petit coup de laser remonte le secteur. Et voilà, plus rien à craindre.
1: Ouais, t'assures, merci. Je me sens bien mieux de pouvoir replier.
3: T'as pas autre chose à faire de plus constructif?
1: Moi aussi. Ce Néo m'a demandé de tondre son jardin.
3: Non, mais ça y est, tu peux bouger. Tu prends en colère avec lui plutôt?
1: Ben maintenant que tu le dis,

0: tu vas voir, on va se venger.
1: Bah ouais, mais comment?
0: Avec ça, un kit d'espionnage.
1: Ouais, dis donc, t'en as des trucs dans ta poche.
2: La plupart du temps, les soucis qui tracassent nos bites venaient d'une seule et même source. Shizuka.
3: Allez, à tout à l'heure.
1: Ok, je t'attendrai.
4: Hé, hey, oh, vous parlez de quoi avec Shizuka?
5: Hein? Vous dites pas que Shizuka va venir travailler chez toi?
1: Bah quoi? Ça sera sympa. On pourra s'aider.
6: Hé, hey, on va pas laisser faire ça, hein?
5: C'est notre Shizuka.
6: Ouais, faut surtout pas la laisser en Nobita. On va voir.
4: Allez, Shizuka, va faire tes devoirs avec nous.
5: Oui, on t'aidera plus qu'un Nobita, c'est sûr.
1: J'en ai marre! Shizuka va aller chez eux maintenant! J'étais tellement heureux qu'elle vienne!
0: C'est comme s'il a demandé en premier, non? C'est bon?
1: Oui, mais ils vont insister! Et tout! De toute façon, j'ai plus envie de travailler, alors! C'est quoi?
0: Si t'écris un truc dedans, ça va le réaliser.
1: T'es sûr? N'importe
0: quoi. Ouais, même si ça paraît impossible. Tu vas voir.
1: Oh, mais là, c'est pas possible. On va pas aller au boulot cet après-midi.
7: C'est pour vous.
0: Todoroki?
1: Attends, mais c'est pas possible!
7: Bah, j'étais dans le quartier pour une réunion, et j'ai un vieux copain. Il s'est réorienté, il est devenu pâtissier, il a insisté pour me donner des Dorayaki.
2: Hormis sa fantastique poche permettant d'obtenir des objets hors du commun, Doraemon disposait également d'une faculté qui faisait rêver la terre entière.
7: Mais puisque je te le dis, c'est toi qui m'as demandé en mariage!
6: N'importe quoi, c'est toi qui m'as supplié!
7: Mais non!
0: Allez, on va vérifier ça. Avec la machine temporelle.
1: Non mais tu sais, Doraemon, même si on trouve qu'il dit la vérité, ça n'arrangera peut-être pas les choses.
0: Nous y voilà, le 3 novembre 1959.
1: Oh regarde, c'est maman, en jeune.
0: Elle? Là?
1: On dirait qu'elle attend quelqu'un.
6: Mais qu'est-ce qu'il fiche, bon sang? C'est lui qui me demande de venir pour parler et il est même pas encore là. Oh, pratiquement une heure de retard en plus.
1: Comme d'hab, t'as pas eu à la bourre.
7: Ah, Tamako, désolé.
6: Nobisuke, enfin.
7: C'est ma montre qui ne marche plus. Une vraie cacaille.
6: Hé, hey, mais c'est moi qui te l'ai offert cette cacaille. T'as toujours des excuses bidons.
7: Ah, désolé, attends-moi. Mais ralentis! Tu vas trop vite!
6: Bon, allez, j'arrête de le faire marcher. Allez, j'arrête de te faire la tête. C'est quoi que t'avais d'important à me dire?
7: Comment elle ose! Je pensais pas qu'elle était comme ça. Tu veux dire que je voulais la demander en mariage?
8: Oui, oui, oui.
6: Alors, dis-moi ce que tu voulais me demander.
5: On front pour.
6: Dieu! Nobisuke! Où t'es? Quoi?
8: Allez, s'il te plaît.
6: Quoi? Quoi? Quoi? Ça fait 5 minutes qu'il est sans moi?
9: Et il est déjà en train de draguer une autre fille! Je pensais pas qu'il était comme ça! Je veux plus jamais le revoir!
10: Merci à toi, frérot!
7: Si on m'avait dit que j'allais me faire soutirer de l'argent par ma frangine aujourd'hui... Bah, elle est où Tamako maintenant?
2: Comme vous le voyez, les péripéties de Nobita et de Doraemon sont loin d'être tarées. Et si vous voulez en savoir davantage sur ce personnage emblématique du manga, n'attendez plus et foncez lire la suite. Moi, je vous laisse, car j'ai pas mal de rangements à faire dans ma poche et... j'espère ne pas y trouver de sales surprises. À bientôt pour de nouvelles aventures encore plus fabuleuses.

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0: こんばんは。
1: La météo pour ce jeudi 23 juillet, le soleil domine sur les trois quarts du pays, tandis que le ciel est nuageux près de l'Allemagne et de la Belgique. Les températures pour ce jeudi matin, 14 degrés pour Lille, 15 degrés pour Cherbourg, Strasbourg, Brest et Paris, 16 degrés pour Orléans, 17 degrés pour Lyon, 20 degrés à Toulouse et Biarritz, 21 pour Bordeaux et Nice, 22 degrés pour Marseille et 23 à Perpignan et Ajaccio. Et pour ce jeudi après-midi, entre 23 et 27 degrés sur le moitié nord, il fera 23 sur les Hauts-de-France, 24 en Normandie, 25 sur le Grand Est, 26 en Île-de-France, 27 degrés pour la Bretagne et dans la moitié sud entre 28 et 36 degrés. Il fera 28 degrés sur la vallée du Rhône, 30 degrés en Corse, 31 à 34 degrés le long de la Méditerranée, 32 à 33 sur la Nouvelle-Aquitaine et 36 degrés. Il fera très chaud encore sur l'Occitanie.
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0: Salut à tous, c'est Génération Manga, ravi de vous retrouver pour cette nouvelle édition. Alors aujourd'hui, émission spéciale générique, on va retracer un petit peu l'histoire des génériques en compagnie d'une personne que vous connaissez bien, Rui Pasquale. Salut Rui.
1: Salut Christophe et merci.
0: Tu es co-auteur de ce fameux livre, La belle histoire des génériques télé, de Goldorak à Pokémon. On va parler à travers cet ouvrage des génériques. Alors les génériques, c'est un secret pour personne, c'est une passion pour toi depuis longtemps. On se rappelle des fameuses années Logarithme où tu avais déniché pour cette collection de CD quelques pépites, des pépites qui auraient disparu sinon. Je pense notamment à la princesse Saphir. Tu peux rapidement nous donner quelques anecdotes sur cette période Logarithme et ses raretés?
1: Oui, effectivement, bah dis donc, tu as une bonne mémoire, tu me rappelles même des choses que des fois j'ai même tendance à oublier moi-même. Effectivement, c'était la période où je travaillais. Alors donc voilà, j'ai signé ce livre avec Olivier Fallet, qui est donc le responsable en France de Crunchyroll, voilà, une espèce de Netflix du dessin animé japonais, et qui était un ancien rédac-chef de Animeland notamment. Et donc déjà du temps des années 2000 de Logarithme, je travaillais avec lui en maison disque, donc pour ce label, donc Logarithme. Et on avait sorti quelques compilations, donc intitulées Master Générique, soit les IDDH, les succès Sabon, etc. entre autres. Et dans le cadre de mes, entre guillemets, investigations, entre guillemets, c'est un bien gros mot, des années IDDH Narcisse X4, j'étais rentré en contact avec, entre autres, Jean-Daniel Mercier, qui était arrangeur, qui a travaillé beaucoup pour Chantal Goya, et qui a aussi arrangé parfait quelques titres comme Judo Boy, Dan et Danny, Crocus et compagnie. Et lui-même avait déjà aiguillé sur pas mal de noms de chanteurs, et je le remercie énormément, il n'est plus de ce monde malheureusement, c'est grâce à lui que j'ai retrouvé un grand nombre de noms de chanteurs, je le dirai jamais assez. Et il m'avait aussi aiguillé sur d'autres personnes autour de IDDH, parce que disons les choses franchement, chez IDDH, c'était pas toujours très très bien rangé. Et donc on avait approché une personne qui s'appelait Jacques Barou, si ma mémoire est bonne aussi, qui avait travaillé sur quelques génériques, et il restait quelques mystères. Donc notamment celui de détecter les masters perdus de Pollen, de Nell aussi, et de Princesse Saphir. Bon, il y en avait d'autres aussi, mais je parle vraiment de ceux dont on cherchait encore la trace. Et donc des choses surtout qu'on a apprises, c'est-à-dire que notamment pour... si ma mémoire est bonne, par exemple sur Pollen, chose qu'on ignorait, sur le répondeur de IDDH à l'époque, un répondeur qui s'appelait Canal Junior, qui était en fait l'autre branche musicale de IDDH, je ne sais pas si c'est très clair ce que je raconte, il y avait effectivement la possibilité d'écouter des chansons sur le répondeur téléphonique. Et l'indicatif, je bifurque un peu, mais j'espère que ça fera plaisir à certains auditeurs ou spécialistes des génériques, ce répondeur nous permettait d'entendre des chansons d'IDDH. Et en fait, on entendait la version longue de Pollen, qui n'est jamais sortie en disque. Je trouve que c'est une belle anecdote. Et on a fini par donc découvrir aussi qui est la chanteuse donc de Pollen. Et parmi les personnes qui avaient travaillé sur ces génériques, on a retrouvé donc Jacques Barou, qui est venu avec du matériel. Dans ces génériques, on a dû scoltiner avec Olivier pas mal de bandes à écouter, énormément. Des bandes pas toujours master, des fois des copies sur cassette audio. Et effectivement, on a fait le tour, pensant ne plus en retrouver. On a retrouvé finalement, il y avait plusieurs choses. Je ne sais plus si c'était que Jacques Barou, honnêtement, parce que ça commence un peu à dater, mais je me souviens qu'on était tombé entre autres sur plusieurs versions de Marianne Première ou de Prince Vaillant, qui étaient tantôt interprétées par un homme, Frédéric Fresson, tantôt interprétées par une femme, qui des fois ont servi tour à tour de générique. Je ne sais pas si elles ont toutes servi de générique, honnêtement, c'est un peu flou là aussi, on n'a pas les infos totales. Je crois que oui, mais c'était plus souvent quand même la voix de Frédéric Fresson qu'on entendait. Et dans ce lot de chansons, si je dis pas de bêtises, figurait notamment le générique. On a retrouvé le générique de Crocus. Ça a été formidable en version longue, en bon état encore. Et on désespérait de retrouver. Alors on a retrouvé aussi le générique de Pollen. On a pu avoir aussi la version longue, celle dont je parlais sur le répondeur de Canal Junior à l'époque. mais c'était une maquette de Jacques Barou lui-même, hein, qui chantait dessus avec une voix masculine. Donc ce n'était pas la bonne version, mais c'était tout ce qui restait. Donc là, malheureusement, je crois qu'après toutes les pistes, à moins d'un miracle demain, pour l'instant, c'est un peu foutu pour ce générique-là, pour retrouver le master d'origine. De Princesse Avril, eh ben, c'est Marie Mercier, en fait la fille de Jean-Daniel Mercier, qu'on appelait la petite Marie dans les années 80, pour ne pas la confondre avec Marie Dauphin de Récréa 2, et qui a chanté Tchao et Grodo, L'Oiseau Bleu, Des Méthanes. À la base, elle est créditée, plus connue, en tout cas peut-être pas créditée sur tous les disques, mais notamment Tchao, elle a été mise en avant aussi sur le clip, sur ce titre-là, parce qu'elle avait une voix d'enfant, donc c'est, disons, c'est un bien gros mot, plus connu qu'elle a chanté Des Méthanes, L'Oiseau Bleu, et donc Tchao et Grodo avec sa voix d'enfant, ce qui est moins courant, ce qu'on sait moins, parce qu'elle a, je ne sais pas si c'est le terme, muée, enfin, une fille ne mue pas, enfin, j'exagère un peu, mais elle a un peu changé de voix en devenant adulte, et donc, effectivement, sur Dan et Dani, qu'elle a co-interprété avec Sandrine Bonnet, qui est aussi la chanteuse d'Isabelle de Paris, ou le générique de Prince Saphir, qu'elle a chanté aussi avec les chœurs d'enfants d'Anières, ou du Bondy, je sais plus, enfin, bon, en tout cas, des chœurs d'enfants de mémoire, sa voix avait un petit peu changé. Et d'ailleurs, j'ai une anecdote. Les deux filles qu'on entend, on n'a pas eu le temps de le placer dans le livre, je le dis là. Bon, ça intéressera personne, mais c'est pas grave. Il y a un disque qui s'appelle Les Kids Megamix de IDDH, qui est assez rare, qui reprend une compilation, etc. Et bien, ce sont déjà Marie et Sandrine, ados-adultes, parce qu'elles avaient à peu près 17-18 ans quand elles ont chanté Dan et Dani, qui chantent l'intégralité des chansons de IDDH de ce disque Megamix. Je ne pense pas que beaucoup de gens le savent. J'ai fait une longue parenthèse sur Marie Mercier, désolé.
0: Alors justement, on va écouter Princesse Saphir de Marie Mercier. On se retrouve tout de suite après, bien sûr.

0: De retour donc avec cette spéciale générique en compagnie de Rui pour parler de cet événement, la belle histoire des génériques télé. Alors, comment est né finalement ce projet de livre ? Comme on l'a dit, ça fait des années que tu t'intéresses aux génériques, etc. Mais quel a été le déclic, le pourquoi du comment ?
1: C'est presque un projet d'une vie en quelque sorte. Enfin là, j'exagère un peu, mais en fait, Olivier a toujours collectionné des disques. Il a toujours un amour très prononcé pour l'animation japonaise, dont il est un grand spécialiste, ou l'animation même tout court, mais quand même pas mal, et les mangas. Et à côté, une grande passion aussi pour la musique, puisqu'il avait fait, je sais pas si on a le droit de citer, enfin, travaillé aussi pour Radio Superloustique, où il était aussi l'un des premiers, si ce n'est le premier, qui diffusait ce genre de générique. Moi-même, de mon côté, j'ai écouté aussi cette émission. J'ai moi-même collectionné des disques de mon côté depuis des années. Donc, disons qu'il y avait déjà, de notre côté, en termes de collection de disques et de bagages, s'intéressant aux BO, de dessins animés ou de cinéma d'une manière générale, ou les génériques, déjà cette collection solide qui nous a permis, déjà étant enfant et adolescent, d'identifier un petit peu quelques noms d'interprètes, etc. Puis est arrivé effectivement les années La 5, Club Dorothée, qui ont permis de faire connaître des gens comme Bernard Minet, Marie Dauphin, en tout cas ceux qui étaient plus médiatisés, donc on avait déjà une base. Mais là, on parle d'il y a très très longtemps. Mais bien plus tard, quand j'ai commencé à travailler, donc entre autres pour Animeland, mais je l'avais déjà fait pour Radio Junior ou d'autres radios, fréquences cartoon, etc. Bah, en fait, à un moment, j'ai pris la relève. J'étais amené à remplacer Pascal Revoil, que je salue, avec qui j'ai fait mes débuts en radio, qui faisait le portrait de voix avec Olivier. Donc, à ce moment précis, j'ai commencé à faire des portraits de voix avec lui, c'est-à-dire qu'on s'intéressait aux comédiens donc qui font du doublage. Et donc, parfois, il arrivait, dans le cadre de nos enquêtes, que je puisse interviewer soit des gens comme Noam, soit comme Jacques Cardona, qui est le chanteur des Cités d'Or, où Ulysse revient. Et donc, ponctuellement, en dehors des comédiens de doublage, on a commencé à s'intéresser aussi aux chanteurs de génériques de dessins animés. Et j'ai été amené aussi, comme je le disais, à travers Jean-Daniel Mercier, Charles Level, qui a écrit beaucoup de génériques de La 5, mais aussi Rémi Sans Famille et autres Winnie l'Ourson, Dr Snuggle et j'en passe. Donc à m'intéresser aussi aux auteurs, aux compositeurs, etc. Olivier a fait des enquêtes de son côté. Donc ensuite, là déjà, on commençait à avoir de plus en plus de noms, d'anecdotes sur ces sujets, etc. Mais on n'était pas encore au bout du gros du gâteau, j'ai envie de dire. Sont arrivées les années de logarithme que tu soulignais là, dans les années 2000. Là, ça a été formidable parce que grâce à Jean-Daniel Mercier, entre autres, on a pu encore aller plus loin dans les enquêtes. Et en fait, c'est un ensemble de choses. C'est-à-dire que moi, ça faisait déjà un moment que je réfléchissais à cette idée de livre, et tu sais très bien pourquoi. Voilà, parce que nous avons aussi, on peut le dire, pensé à différentes versions de livres, que ce soit sur les séries télé ou pas forcément que les dessins animés. Enfin, il y a des choses, disons, qui étaient nées de manière directe ou indirecte par différents biais. Et Olivier avait travaillé sur une version, disons, plus centrée sur les dessins animés. Japonais, enfin, commencer en tout cas à réfléchir à quelque chose autour de ça, des génériques d'une manière générale, mais plus dessins animés, pas que la télé. Moi, j'avais un conducteur de mon côté qui était pas encore complètement établi aussi, et donc, à un moment donné, vu que j'avais fait pas mal d'enquêtes aussi de mon côté, vu que lui en avait fait pas mal du sien, on a décidé de réunir ce qu'on avait l'un et l'autre, parce que notre jeu de cartes entre guillemets était complémentaire et qu'on avait commencé à creuser pendant les années logarithme pas mal cet univers là et disons que ce livre a permis encore jusqu'à l'été dernier, on n'a pas arrêté d'être surpris l'un et l'autre encore. On pensait tout savoir, c'est un bien grand mot, en tout cas en savoir déjà pas mal, et en se replongeant dedans, ça n'a pas été juste réactualiser quelques enquêtes d'Animeland, ça aurait été beaucoup trop simple. Ça nous a permis de gagner un petit peu de temps quand même, mais ça ne suffisait pas, il fallait tout refaire, parce qu'en fait, depuis les années logarithme et Animeland, il s'est passé pas mal de choses qui ont aidé aussi. Des sites comme Encyclopédisque, Internet qui a balancé plus d'émissions, télé, vraiment depuis début des années 2000, Alors que si on avait fait ce livre du temps des années logarithme, je pense qu'on aurait été coincé. Donc les choses arrivent au bon moment, on n'aurait pas eu toutes ces informations. Donc Internet a beaucoup aidé, beaucoup de sites, d'émissions de l'INA sont ressortis, beaucoup plus d'interviews sur ces chanteurs, beaucoup plus de révélations sur les pseudonymes. Il y a notre travail d'investigation de fond qui est là, qui est important, qui est indéniable, sans vouloir être vantard. Il y a énormément d'anecdotes, d'enquête de fond qu'on retrouve dans ce livre, on peut le dire, hein, soyons francs, qu'on ne retrouvera jamais sur Internet ou ailleurs, qui ne sont trouvables uniquement dans ce livre. Je peux citer notamment le chanteur de G.I. Joe qu'on a retrouvé cet été, mais aussi la chanteuse du générique des Bisounours, notamment Magali Buonomano, qui était la fille de Charlotte Buonomano, qui s'appelle en fait Magali Solos pour être précis, mais aussi Charlotte Buonomano, qui était la chanteuse de Jem et les Hologrammes, de Mes Tendres Années ou de Cœur ou de Mofli entre autres, qui malheureusement est décédée d'un accident de bagnole et qui était à la fin des années 80 la secrétaire de Jean-Luc Azoulay, qui a aussi participé à certaines sitcoms, qui est même apparue dans Pas de pitié, courir les croissants, et qui avait même un disque en préparation de son côté, qui a même fait de la télé. Il existe une archive chez TF1, enfin je vais pas m'étaler, je vais pas tout révéler dans ce cas-là, il faudra voir dans les livres en détail. Le chanteur de Rémi Sans Famille qu'on a pu retrouver aussi, donc qui était jusqu'à présent, crédité sous le nom de Cyril. Maintenant, on a son nom complet, c'est Cyril Depont. Après des recherches et des recherches, alors que je croyais ne plus jamais y arriver, on a fini par le retrouver seulement il y a quelques mois, à force d'indices, à force de recherches, souvent avec les noms de paroliers, d'auteurs, de compositeurs. Et pourtant, Dieu sait qu'on en avait posé des questions à nombreux chanteurs. Des fois, la chance est venue à nous aussi. Pendant un des concerts de Claude Lombard, donc à Paris, c'est directement, alors qu'Olivier Constantin, le chanteur de Cobra, nous en avait parlé, c'est vrai qu'il m'avait déjà dit depuis un moment, il y a un de mes potes qui travaille avec moi, qui est choriste aussi, qui a fait le générique, mais j'arrive plus à me souvenir duquel, etc. Mais je vous parle d'il y a 15-20 ans. Et donc on n'avait pas plus tilté à ce moment-là avec Olivier, on savait pas de quel générique il s'agissait, Olivier ne s'en souvenait pas non plus. Alors quelle n'a pas été notre surprise lors d'un concert de Claude Lombard, quand Jean-Jacques Cramier, donc pour le citer, directement est venu à nous. Là, ça a été du bol, c'est pas nous qui sommes allés le chercher, c'est lui qui est venu à nous par le hasard de la vie, parmi les choristes présents avec Claude Lombard, et qui nous révèle spontanément « Ah, au fait, j'ai fait un truc à l'époque, je sais pas si vous en souvenez, qui s'appelle l'Empire des Cinq. » Et là, on tombe des nues. On cherchait son nom depuis longtemps. Mais en réalité, son nom, on l'avait déjà. Parce que sur la pochette du disque de En route pour l'aventure, est déjà crédité le nom de Jean-Jacques Cramier. Mais il fallait pouvoir faire le rapprochement vocal, parce que sur le générique de En route pour l'aventure, on reconnaît maintenant avec le recul son timbre, mais il le chante de manière un peu plus décalée, dans un esprit un peu plus Gottener. Et pour cause, il a bossé avec Gottener. Et d'ailleurs, quand on écoute En route pour l'aventure, on croit presque entendre Gottener. C'est normal, il fait partie des gens aussi crédités sur le disque, et Jean-Jacques Cramier a bossé avec lui. Je fais une longue parenthèse, pardonnez-moi. Et donc, du coup, voilà, on avait l'indice, mais on faisait pas le lien. Et en fait, finalement, Jean-Jacques Cramier, on a chanté bien d'autres, même encore aujourd'hui. Il a travaillé aussi sur Astérix, sur plein d'autres choses avec Liliane Davy. Donc, voilà, je révèle quelques petites anecdotes au fur et à mesure, mais il restait quelques chanteurs de l'ombre. Bien, le chanteur de Capitaine Flamme, c'est un peu différent. On avait déjà son nom depuis des années, il s'appelait Richard Simon. Longtemps, on a cru que c'était Jean-Jacques Debout, mais finalement, ça faisait déjà un petit moment que, disons, les plus spécialistes, hein, je parle pas du grand public, qui sont à fond dans les génériques, savaient qu'on avait identifié son nom. Je remercie encore Jean-Daniel Mercier de m'avoir permis d'identifier ce nom. Donc un choriste qui a dépanné, que Mercier a appelé pour venir chanter Capitaine Flamme quand Jean-Jacques Debout, qui avait signé et composé la musique, et Roger Dumas les paroles, cherchait quelqu'un sous le coude pour faire vite et pour changer un peu de couleur vocale. Richard Simon était là au bon moment. Malheureusement, il est décédé à la fin des années 90 d'un cancer, et je pense qu'il n'a pas eu le temps de savourer le succès de ce titre. Il a fait aussi pas mal de productions pour les Poppies, il était pas mal dans l'ombre, fait partie du groupe Titanic et travaillait même avec Framboisier dans les années 70, et il a sorti quelques disques avec différents pseudonymes, et quelques reprises de Disney des Poppies, mais finalement on sait pas grand chose sur lui. Bah là aussi je remercie d'ailleurs, on l'a vu aujourd'hui en soirée, tu as pu aussi le voir et discuter un peu avec lui, le neveu de Richard Simon, qui nous a permis de dresser avec Olivier un portrait plus, on avait déjà pas mal d'anecdotes, mais il nous a permis d'affiner encore Donc ce portrait de Richard Simon. Pareil pour Magali Solos, là il a fallu que j'aille jusqu'aux États-Unis retrouver sa,

sais, bah, figurez-vous que cette jeune fille blonde, donc la voix qu'on a, bah, c'est celle de Magali Solos, mais la fille qu'on voit à l'écran n'est pas Magali Solos. Mais ça, c'était déjà courant chez AB. Les Sandrine et Stéphanie qui chantaient sur Dis-moi Bioman n'étaient pas non plus au niveau des visages et des personnes forcément les bonnes chanteuses. Il y avait donc chez AB souvent des castings d'enfants, mais pour la télé, pour des raisons qui appartiennent à AB, on mettait la voix des choristes à l'écran, mais on mettait le visage d'autres chanteuses. Est-ce que les familles voulaient pas faire apparaître les chanteuses pour les protéger un peu? Y a-t-il d'autres raisons? Là, je n'ai pas toutes les réponses. Mais toujours est-il que dans le cas de Magali, qui est donc la fille de Charlotte Buonomano, elle était bien planquée. Ça faisait des années qu'elle était partie aux États-Unis. Elle est devenue productrice de films et tout. Voilà, ça, on a pu découvrir. Elle avait chanté notamment Bouton d'or. La tactique de l'élastique, un disque d'AB Kid qui n'a rien à voir avec trois pitchounettes, qui en fait, les trois pitchounettes n'étaient qu'une seule personne, c'est cette même Magali Solos, et la chanteuse donc du tube, qui était aussi classée au top 50, Bisous Bisounours, bah c'est elle, et on a découvert que c'était aussi la fille de Charlotte, la secrétaire de Jean-Luc Azoulay, qui chantait Mes tendres années, et qui est venue à AB Productions grâce à Liliane Davis, quand elle galérait un peu, et qu'elle faisait des chansons, et qu'elle travaillait en banque, mais qui était pas trop, je pense qu'elle avait plus envie d'aller vers la musique, elle a bien fait. Ce qui est juste malheureux, c'est qu'effectivement, elle soit morte prématurément. Donc voilà le genre d'anecdote. J'ai oublié de dire que Magali Solos a aussi chanté le générique de Micha, le petit ourson, et depuis, elle produit pas mal de clips d'artistes et autres choses aussi aux États-Unis. Et là aussi, pendant des années, on n'avait qu'un nom Charlotte et on n'avait qu'un prénom Magali. Donc on pouvait pas aller très loin, mais grâce à AB Productions, qui a accepté, on l'a pas su tout de suite, hein, on avait déjà exploré les pistes avec Gérard Salès, il se souvenait plus très bien, AB, Jean-Luc Azoulay aussi qu'on avait interviewé, c'était un peu vieux, donc ils n'avaient pas forcément les coordonnées, et miraculeusement, AB Productions, et pas que, Jean-Paul Césari, qui avait gardé quelques souvenirs et quelques contacts chez JLA Productions, donc merci beaucoup aussi à JLA Productions, c'est grâce à eux, qu'on a pu enfin retrouver donc cette Magali et plus de choses, de photos et d'éléments sur cette Charlotte Buonomano qui étaient des pistes encore restées entre guillemets inédites. Donc je suis particulièrement fier, enfin il y a plusieurs choses dont je suis fier dans le livre, hein, bien évidemment, mais sur ces enquêtes ultimes, ces recherches qu'on a fait, j'étais pas loin sur la piste de Transformers pour un monde meilleur, mais apparemment ce n'est ni Cyril Assou, ni l'ingé son, Vera Baudet, je crois qu'il n'y a pas de souvenir non plus, donc on n'a toujours pas la piste du chanteur de Transformers, c'est semble-t-il un choriste qui chante pas trop mal, on n'a pas encore abouti.

En résumé, pour faire simple, pour les amateurs de génériques, disons pas de dessins animés en général, parce qu'il en manquerait encore quelques-uns, mais je dirais que ceux qui s'intéressent aux génériques tirés de dessins animés japonais, en fait, il n'y en a pas tant que ça qui manque, hein, ça se compte sur les 5 doigts d'une main. C'est simple, aujourd'hui, il ne nous manque plus que... sinon, on a résolu à peu près tous les mystères des génériques à très peu de choses près qui se comptent. C'est le premier générique de Conan le Fils du Futur, l'interprète reste inconnu. Le premier générique de Calimero, d'après la version japonaise, reste encore à ce jour inconnu. J'avais demandé à Marco Pago, le créateur de Sherlock Holmes et Calimero, qui ne savait pas non plus qui c'était, donc là, on n'est pas sorti de l'auberge. Le studio de doublage, c'est un peu vieux, bon bref, on n'a pas encore abouti. Il y a une chanteuse qui est créditée qui s'appelle Mélanie B. Alors B comme quoi, on ne sait pas quel nom de famille, c'est le seul nom et indicateur qu'on a pour le générique de Ordi et les Grandes Découvertes, qui est un nom de... d'une série aussi d'un dessin animé japonais, donc on l'a toujours pas retrouvé, en tout cas on n'a qu'un prénom, on va pas très loin, il y a un B. On a donc ce générique, bon, Transformers, c'est pas que japonais, c'est plutôt américano-japonais, mais on va dire que ça compte. Donc Transformers pour un monde meilleur, dont on n'a toujours pas le nom donc de l'interprète. Il y a aussi Shobin, un dessin animé japonais méconnu, dont on n'a pas le nom non plus de l'interprète. Les mini-pouces, c'est plus américain. On a retrouvé une choriste, Rachel Cano, qui a chanté aussi le générique de Dame Boucleline en français, qui a chanté surtout des génériques aux États-Unis. Elle est choriste avec Noam sur le générique des mini-pouces français, pour la simple explication que quand ils ont fait le générique américain des mini-pouces, ils sont contentés sur le générique français de reprendre les chœurs du générique américain. Donc on a une choriste, qu'on a retrouvé des mini-pouces, mais on n'a pas la choriste, la voix principale. Donc, la chanteuse donc des mini-pouces, qui reste à ce jour inconnue. Et enfin, le scoop de dernière minute qui m'a fait ultra plaisir. On n'a pas eu le temps de glisser la photo en temps et en heure, ni les disques en temps et en heure, à mon grand regret, dans le livre. C'est venu trop la dernière minute. En enquêtant longtemps auprès des auteurs-compositeurs de Gigi et de Madame Pepperpot, alors que ça faisait des années que je n'aboutissais pas, une piste des auteurs que j'ai retrouvé sur Facebook, finalement, Yves Elbaz, si je dis pas de bêtises, voilà, parce qu'il y avait aussi Gérard Elbaz, m'a répondu, et ça faisait un moment, hein, j'avais essayé de l'appeler, j'avais pas de message, j'avais pas d'éléments, et un jour, sur Facebook, enfin, j'ai cette réponse, parce que du côté de Saban, mes recherches avaient été vaines. On a retrouvé donc Janice Mabry. Janice Mabry est en fait le vrai nom de celle qui se fait appeler Cynthia, qui chantait Le Monde Magique de Gigi, Madame Pepperpot, et une chanson additionnelle de Bomber X, quoi, je crois que ça s'appelle Le Voyage dans l'espace, où elle chantait avec Noam Caniel en duo. Donc, elle a fait que 3 génériques. Je ne sais pas si vous avez remarqué, mais elle avait déjà un léger accent ricain. On sentait qu'elle avait un petit accent déjà sur Madame Pepperpot, etc. Et en fait, elle a eu un groupe en duo avec une des personnes justement qui a écrit, qui a travaillé sur Madame Pepperpot, sur la musique, qui a été son partenaire musical. C'est un groupe qui a duré pas longtemps, Osai, on va dire à peu près de 80 à 83. Il y a des chansons américaines, elle s'appelle Janice Mabry, elle est métisse, une jolie femme, et elle vit aux États-Unis. Nous l'avons enfin retrouvée, on pensait plus du tout retrouver cette piste, et là aussi, son incursion dans le milieu du dessin animé, c'est vraiment un hasard. Aujourd'hui, elle est journaliste, elle fait du documentaire. Voilà, c'est la dernière petite bonne nouvelle qui est arrivée, mais trop juste pour le livre, on a eu le temps de glisser son nom et son groupe, mais pas d'établir encore une bio, puisque pour rien vous cacher, on n'a pas encore tous les éléments, mais on commence à en avoir davantage à son sujet.

0: De retour donc pour cette spéciale générique. Alors j'espère que on vous a donné envie de découvrir ce livre si ce n'est pas déjà fait. Alors bien entendu, on retrouve tous vos artistes, chanteurs, chanteuses favoris dans ce livre à travers des portraits, leurs pochettes, leur histoire et toutes ces anecdotes dont Rui vous a fait part il y a quelques instants maintenant, de longs moments d'ailleurs, devrais-je dire, lors de cette émission. On retrouve aussi des rubriques intéressantes, donc il y a une rubrique « Les erreurs dans les chansons », ça j'ai bien aimé aussi, c'est toujours marquant de voir comment sont écrits les génériques. Il y en a une spéciale anecdote aussi, avec des anecdotes rares, vous voyez, c'est vraiment un livre complet. Donc je pense qu'on a fait un tour, je pense, assez exhaustif du livre. Est-ce que tu aurais quelque chose à rajouter ?
1: Effectivement, il y a plusieurs... on a mis l'accent sur les familles de génériques, donc ça c'est important. On a approfondi les enquêtes pour aller plus loin encore sur des choses qu'on savait déjà sur AB Productions. Le style de musique, de bien comprendre, c'est pas parler d'AB Productions pour parler d'AB Productions, mais de leur production en disque, de savoir par exemple chez IDDH, donc qu'on appelle l'enquête les paillettes françaises, et Narcisse x4, donc la maison disque de IDDH, La 5, un parfum d'Italie, donc le groupe de Silvio Berlusconi, d'Alessandra Valli Menara, qui ont beaucoup produit des génériques du temps de la 5 entre 86 et 92, ça c'était une autre famille de génériques. Donc Saban qui en a produit en France avec le succès de Goldorak, Starsky Hutch et compagnie, les 4 millions de disques vendus de Noam, hein, inoubliable. Mais Saban qui finalement a fait comme AB, mais aussi à l'international, c'est-à-dire qu'AB est le producteur le plus important de génériques en France, et Saban, on va dire que c'est la même échelle, mais pas qu'en France, mais en plus à l'international, parce qu'ils ont aussi arrosé le Mexique, l'Italie, l'Espagne, etc. C'est juste énormissime, le succès de Saban, bien avant les Power Rangers. Donc, ces familles de génériques ont permis, à travers nos enquêtes, de mettre en avant le style de musique de chacun. Chacun avait sa logique. Faire des versions courtes, faire des versions longues, avoir les mêmes interprètes, changer d'interprète, voilà, chacun avait sa logique. IDDH avait plusieurs interprètes différents pour changer de couleur vocale, et il y avait des trucs plutôt clinquants, on aimait bien avoir un Jean-Jacques Debout, un Thierry Luron, enfin des génériques qui pètent, et on mettait vraiment les moyens. AB, il y avait un côté un peu plus industrie, et Bernard Minet qui était plus mis en avant, parfois avec Dorothée ou d'autres personnes, mais il y avait aussi certains génériques de qualité sympathique. Mais voilà, donc je vais pas tout révéler non plus, ça serait spoiler, mais grosso modo, on explique bien la logique des versions longues, versions courtes, de la production de ces chansons, comment elles étaient faites, dans quelles conditions, souvent dans l'urgence aussi. Les paroles, oui, effectivement, c'était assez marrant de retracer les erreurs, il y en a quand même... pas mal, je sais pas si on l'a mis, mais sur Transformers pour un monde meilleur, le professeur Alcazar sur la Terre, je suis pas un grand spécialiste, on va dire, des Transformers, certains sauront le dire plus que moi, mais je ne suis pas sûr que ce professeur Alcazar sur la Terre ait une incidence si importante pendant tout le long de la série. Il est certes cité, mais je pense que Megatron, il y a eu des méchants et des gens plus importants dans Transformers. Je pense que là aussi, on a dû se contenter de 2-3 épisodes pour résumer facilement. Elle n'a pas été placée dans le livre, on pourra encore en placer plein, des erreurs de paroles génériques, mais voilà une supplémentaire que je voulais souligner. On me corrigera peut-être, mais avis aux fans de Transformers, je pense pas que le professeur Alcazar, hormis un ou deux épisodes, ait été... aussi important. D'une manière générale, on va pinailler, mais là, dans ce cas-là, on l'aurait pas mis non plus parce que c'est trop léger. C'est pareil, parce que là, ça relève plus du générique. Olive et Tom, on sait très bien que Tom n'apparaît pas si longtemps, mais là, c'est plus un problème inhérent qu'au générique, c'est plus au dessin animé en général et à l'adaptation, etc. On s'éloigne un peu. Je pourrais dire aussi que Ranma 1/2, sur les paroles, il est dit tout le long qu'il est moitié ceci, moitié cela, mais pas une seule fois moitié garçon et moitié fils, qui est quand même le propre du dessin animé. Mais je pense que ça fait partie du délire de faire des rimes, et que celle-là, c'était la rime la plus évidente. Mais voilà, si on veut pinailler, on peut encore trouver toujours des petites choses sur des paroles ou des à peu près sur les chansons, mais on a fait quand même deux pages, hein, il me semble, là-dessus. Donc, il y a aussi des portraits de chaque chanteur. Donc là, on vous a cité les moins connus, parce que là, on est dans un petit peu les coulisses, etc. Évidemment que sont mis en avant Bernard Minet, Claude Lombard, Lionel Leroy, Marie Dauphin. On n'a pas oublié aussi les chanteuses et ambassadrices Disney, comme Douchka et Anne Mason, Brenda Hervé aussi. Donc on a fait vraiment le panel complet de tous les chanteurs de générique connus et moins connus de l'ombre, très content aussi qu'on ait pu mettre plus Lillian Davis, la chanteuse de Edgar ou de Ce Mec et Too Much des Coco Girls en avant, qui n'était pas assez mise en avant, ou les Costa, dont on parle moins souvent, qui ont chanté Super Balou, Maggie, la fameuse chanson de Rémi à la harpe, c'est Michel Costa par exemple, les Tifous, etc. Donc voilà, ça met tout le monde à peu près sur le même piédestal, c'est bien. Évidemment qu'il y a un petit peu plus de pages consacrées à des gens comme Bernard Minet ou Claude Lombard, mais en même temps, à eux deux, c'est la voix féminine qui a enregistré le plus de génériques de dessins animés en France, et Bernard Minet, c'est la voix masculine qui en a fait un maximum, encore beaucoup plus que Claude Lombard. Il est imbattable là-dessus, là, en termes de quantité du moins. La qualité, là, libre à chacun d'avoir ses goûts. Mais voilà, et à un moment donné, sur d'autres, comme Franck Olivier, le chanteur d'Albator 84, ou Nicard, le chanteur de jazz, de masque. D'ailleurs, sur Nicard, on a appris pas mal de choses. Il a chanté beaucoup plus de génériques que Jace et Mask, mais j'en dis pas plus, faut en garder quand même aussi. On a fait aussi des mini-portraits, mais à contrario. C'est-à-dire qu'on part plutôt du générique et on raconte une histoire à travers. Et aussi les comédiens de doublage qui ont fait des génériques de dessins animés, comme Amélie Morin, Jacques Balutin, Jackie Berger, qui sont passés par... Vlacubitus, Mimi Cracra et tant d'autres aussi, on a voulu les mettre en avant. Bref, on a un panel, et puis il fallait aussi varier le livre pour pas que ce soit trop monocorde, monotone, c'est-à-dire que au bout d'un moment, toujours des portraits de chanteurs tout le long, ça fait un peu répétitif. Voilà pourquoi il y a un dosage, il y a aussi les erreurs donc de paroles, ce que tu disais, il y a aussi les adaptations de génériques venant du Japon, quels sont ceux qui ont été adaptés en France, il n'y en a pas tant que ça, de Goldorak en passant par les Mousquetaires ou les Aventures du Bosco et tant d'autres, il n'y en a pas un million en France. Sans oublier aussi, Sagitney et Olivier aussi, les bizarreries, ces espèces de disques, on ne sait pas si c'est des covers, des reprises, parfois c'est chanté par le vrai chanteur, mais sur une autre musique, et on dirait le générique d'origine, mais ce n'est pas vraiment le générique d'origine. Parfois on a eu des chanteurs qui chantaient sur le vrai instrumental de Voltron, mais qui sont dans des covers, mais dont c'est pas la vraie voix d'interprète, enfin des trucs étranges, un disque de Robotech qui est fait avant l'heure chez AB Productions, chez Carrère, mais qui utilise une image de Megazone 23, mais finalement il y a aussi une version de Robotech qui est chantée par les Costa, avant celle de Bernard Minet, mais pourtant on retrouve quand même la voix des Costa sur les chœurs de Bernard Minet plus tard, enfin plein d'étrangetés comme ça, où on a dû localiser, ranger, classer un petit peu toutes ces anecdotes de générique, et évidemment, des portraits d'auteurs-compositeurs comme Jean-Daniel Mercier, Charles Level, etc., qui ont été très importants. Bref, essayer de faire en sorte que la lecture du livre soit moins monotone et qu'on n'ait pas l'impression de lire que de simples bios de chanteurs et qu'on ait un peu une vue, comment dire, moins répétitive et globale de l'industrie du disque jeunesse jusqu'à Pokémon volontairement, parce qu'après les génériques sont devenus plus courts et que c'est devenu plus passe à la publicité, c'est pour ça qu'on arrête le curseur là, parce qu'à part Miraculous, Code Lyoko et un Creepy ou un Tara Duncan à tout casser, il n'y en a pas eu 20 000 depuis, donc c'est pour ça qu'on a arrêté là, parce que l'ère de single aussi s'est terminée aussi sur le générique de dessin animé. Et le 45 tours, j'en parle même pas, on en produit plus. Cela dit, le 33 tours revient de plus en plus à la mode, et le 45 tours, on a pu le voir. Et donc voilà, on a vraiment une vue d'ensemble, et on a poussé les enquêtes vraiment au maximum. Et je remercie infiniment Noam, qui nous a fait l'amitié de nous faire une très jolie préface. Et il nous semblait assez naturel de commencer par le commencement. En plus, je trouve que c'est une très belle conclusion, puisque Goldorak, 4 millions de disques vendus, c'est le point de départ de cette industrie formidable du disque et des programmes jeunesse. Et Miraculous, à l'arrivée aujourd'hui, il se murmure qu'il y aura un album et une comédie musicale. Ça marche très bien avec Lou et Lenny Kim, qui sont les seconds chanteurs de Miraculous, puisqu'à la base, c'est Noam qui chante la première version avec Marie-Lee. Voilà, la boucle est bouclée. Celui qui a vendu le plus de disques en France continue de travailler dans ce milieu et dans l'ombre, et parfois mis en avant, mais plus souvent dans l'ombre quand même. Miraculous aujourd'hui, c'est lui qui est encore derrière. Moi, je trouve ça formidable, après tant d'années, de continuer de travailler dans un domaine aussi florissant, qui aurait cru que au-delà de Goldorak, dont quand même personne ne voulait à l'époque, dont même Saban lui-même ne croyait pas au début, il a bien fait, puisque vous savez quel empire il a construit depuis à Los Angeles, de voir que aujourd'hui encore, Noam est toujours très actif à travers les génériques, notamment Zack Storm et autres légendaires, c'est lui aussi qui les interprète.
0: Voilà, alors j'espère qu'on vous a donné envie de découvrir ce livre, si ce n'est pas déjà fait, comme je disais. Si vous êtes fan de générique, bien évidemment, c'est pour vous. Et pourquoi pas pour découvrir cet univers, si vous connaissez un petit peu les séries ou vous rappelez d'une chanson de votre enfance, mais que vous voulez en savoir plus. C'est le bouquin idéal, donc je le rappelle, La belle histoire des génériques télé, par messieurs Rui Pasquale et donc Olivier Fallet. Donc vous trouvez ça partout. Et on retrouve bien entendu Rui prochainement dans l'émission. Et puis bien entendu, puisqu'on parle de générique, bientôt on reviendra là-dessus, une nouvelle édition du générique TV Party au fameux Japan Tour. À bientôt, ciao Rui.
1: Ciao, merci infiniment de votre soutien, de votre radio, de l'émission. Depuis le début, vous croyez en nous. Nous aussi, on croit en vous. Donc, on parle de vous aussi de notre côté.
0: Et on se dit à bientôt. Bye bye.
1: Merci beaucoup. Merci Christophe.

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